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0: Bonjour à tous. Donc aujourd'hui, comme le disait Fab, donc c'est la dernière émission de cette 10e saison. Au programme, donc comme le mois dernier, un ping-pong entre Antoine et moi, donc à base de nouveautés, de represses et de disques que on n'a jamais sortis encore. Et ensuite, Johan nous rejoindra pour sa chronique surprise. On verra ce que c'est.
1: Mystère.
0: Petit spoil. Donc peut-être que l'année prochaine, on passera 3 heures d'émission, si la radio nous le permet. Et ce qui me permet de remercier donc la radio. Ça fait 10 ans d'antenne. Donc un grand merci là, de nous laisser le créneau. Et un grand merci à Antoine et Johan aussi d'avoir rejoint l'aventure radio. Ça, pour ça agrémenter cette émission. Voilà, bonne écoute.
2: Et un grand merci surtout à vous tous qui nous écoutez en direct, en podcast, en internet, en différé. Merci d'être là, on espère que ça vous plaît.
0: Allez Antoine, envoie.

0: Et voilà, vous êtes toujours sur Reggae Soundbox, l'émission reggae de référence pour la 10e saison cette année. Et on termine le petit ping-pong entre Jean-Philippe et Antoine par un petit Bob Marley. Je tiens quand même à noter la petite bombe d'OBF que nous a envoyé Jean-Philippe juste avant. Là, c'était vraiment du lourd. Franchement, c'était même plutôt dingue. Et du coup, je vais finir par une petite demi-heure de nouveautés. Et là, on va commencer direct avec un petit classique du 21e siècle, parce que c'est le label Evidence Music de Genève qui nous sort ça. Et comme le classique Bob Marley, c'est aujourd'hui, on s'écoute ça de suite, écoute.
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Yes. Du coup, vous avez décidé, deviner le titre qui s'appelle Still and Solid. C'était l'album de Brother Culture et Dougie sur le label Evidence Music. Et on va aller du côté de Barcelone, du coup, avec une nouveauté qui est parue au début du mois. C'est Belén Nathalie qui chante avec Sir Wilson, les deux habitués du label Dubquake, qui là sort sur le label de La Panchita Records. C'est barcelonais, du coup, c'est paru le 5 juin. Le titre, c'est What a Bam Bam.

Yes. Du coup, ça c'était Watabambam de Belen Nathalie et Sir Wilson. Voilà, je vous rappelle, sur le label La Panchita Records. Et là, du coup, c'est un classique, hein. Vous avez reconnu le Bam Bam de Sister Nancy qui a été complètement modifié. Et là, on va passer sur un autre classique, c'est Junior Biles. Je ne sais pas si certains connaissent ici, en tout cas dans les ondes. Junior Biles, il a fait un sacré titre dans les années 75. C'est, le titre s'appelle Fade Away, vous devez sûrement connaître ce titre. Il a été popularisé avec le film Rockers. Et là, je ne vous mets pas la version originale, je vous mets le titre qui est sorti la semaine dernière, le 18 juin. Et c'est un remix de Aspar, c'est vraiment du lourd.

Gérard, le producteur de Grenoble, qui nous envoie une bombe là avec ce Fade Away remixé qui date de tout récent, du coup les 18 juin, je vous ai dit. Et là, c'est encore du coup un bootleg plutôt qu'un remix. C'est Massive Attack, le titre qui s'appelle Angel, qui est lourd, vous allez sûrement le connaître. Et du coup, c'est F. Dubred qui chante et le producteur, c'est Tormind Dub, c'est un Mexicain qui fait vraiment.

Yes, yes. Du coup, c'était Massive Attack par Tormind Dub, un producteur du Mexique qui envoie vraiment du lourd. Le prochain titre, c'est pas vraiment une nouveauté, mais c'est pour annoncer la mixtape de HFD Records qu'on a eu l'honneur de recevoir au 7 Dub Club il y a quelques mois maintenant. Et le titre que je vous ai sélectionné sur cette compilation, c'est Handyman, ça s'appelle Generator. On s'écoute ça de suite.

Man Generator sur l'album Mixtape Volume 2 de HFD Records. Et du coup, HFD Records qui nous vient d'Avignon, comme vous le savez, qui nous ont fait l'honneur de venir à la 7 Dub Club la dernière. Et là, on va aller du côté de Genève, en Suisse, pour écouter Come With You. C'est un titre de Salvation Sound de l'album Pulling Down Strongholds qui nous est paru le jour de la fête de la musique du solstice d'été. C'était il n'y a pas si longtemps. Grosse chaleur. Écoute ce titre.

parce que là ça va être la fin de l'émission et vous le savez, moi je suis pas très route, je suis plutôt dub électro. Et même si j'en avais fait un peu trop ce soir, mais ça aurait pas fait plaisir à Jean-Philippe Antoine, je me serais fait virer de l'émission même, on peut dire ça, si j'avais mis trop techno. Là j'ai choisi Ocasus, c'est un titre qui est produit par Puck Dub, ça vient du Mexique, c'est sorti en mai et c'est un 3 titres. Et le titre que je vous passe est le plus calme, mais il y a une version très électro, trans, acid dub, on pourrait même parler de cyber dub version. C'est quelque chose qui n'a peut-être pas sa place dans cette émission qui est plutôt axée reggae, mais en tout cas, voilà, ça fait partie toujours de la culture Sound System. Et je vous envoie ça de suite, ça s'appelle Puck Dub. C'est produit au Mexique encore, et on écoute ça.

enchaîner du coup avec une production 100% française, même quelque chose qui vient de Caen. C'est Jean-Paul Dup qui nous sort ça. C'est sorti le 1er juin, c'est un énorme album, c'est qui s'appelle Roots and Vision. C'est sorti le 1er juin, il y a deux Bamix entre autres, il y a pas mal d'artistes français, Marine Happy, tout ça. 10 tracks. Celui que je vous ai sélectionné, c'est Goliath featuring Red Wine. Du coup, sur l'album de Jean-Paul Dup, écoute ça.

Yes, yes, yes. Le track, c'est pas fini, mais je l'écourte un peu parce que le temps passe. Et on va passer à quelque chose d'un peu plus vénère, un peu plus dark style, même si c'était déjà un peu énervé. Bon, vous savez, vous me connaissez, vous commencez à me connaître en tout cas. Voilà, ce sera pas toujours de la techno, mais là, c'est quand même du dub électro. On va continuer avec un petit producteur d'Italie qui a son homonyme à Montpellier, il faut pas confondre, ça s'appelle Dub Invasion Records. Lui, il est de Catane et il nous a sorti un titre qui s'appelle Tornado et on s'écoute ça de suite. Listen.

baisse. Du coup, ce titre ultra lourd, franchement, c'est vraiment, vraiment très musical, chantant. C'est parce qu'il y a le trompettiste qui s'appelle Nizar Ali qui pose dessus. Et du coup, c'est une compile qui sort tous les 6 mois à peu près. Là, c'est la 3e édition. C'est Footprint System qui produit ça. Là, l'autre producteur dessus, c'est Tewagi. Et voilà, c'est de la musique méditerranéenne populaire avec sur l'album. Là, il y a Nizar Ali du coup qui vient du Liban avec ses trompettes, qui fait pas mal de piano aussi. Il y a Youssi la française qu'on a déjà entendu, que vous connaissez sûrement. Et puis il y a Temo Omet qui fait beaucoup d'instruments aussi très larges, comme des guitares, des percussions ou même des instruments traditionnels du Bulgarie. Voilà. Et là, on va se quitter du coup sur ce dernier titre qui est un peu un hymne au réchauffement climatique. Hein, on va dire ce qui est. On est le 24-25 juin. On en chie de la chaleur, excusez-moi du terme, mais vraiment, c'est hardcore. Tout ça, on sait que c'est pas forcément notre faute, ou en tout cas, on n'a pas trop le pouvoir de changer les choses, si ce n'est que de se mettre en grève, que de se syndiquer, que d'essayer de militer au quotidien, mais les gens qui ont le pouvoir veulent pas le lâcher, et puis c'est pas eux qui iront dans notre direction, dans la direction du peuple. Donc voilà, c'est un titre, du coup, ça s'appelle Where My Style Come From. C'est Cookies et Sima, c'est sur le label Super Cheap, ça vient d'Angleterre, c'est UK, c'est 8 bits. Global Warning Alert, le titre. Donc pour terminer cette saison, pour clôturer cette 10e saison, ça s'appelle Burn.

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